Vous êtes plusieurs à avoir répondu à l'appel et je vous en remercie chaleureusement. Le premier à s'être manifesté s'appelle François Fuchs et a choisi d'écouter du Mozart. Voici le texte qu'il m'a envoyé. Un dimanche matin, à l'église Saint-Georges de Célestat, je devais avoir 6 ou 7 ans, lorsque j'ai entendu, interprété par la chorale paroissiale, l'Ave Verum de Mozart. À la maison, après la messe, mon père m'explique que ce motet est d'un grand compositeur qui a vécu à Vienne il y a 2 siècles et que c'est une de ses dernières œuvres, puisqu'il devait décéder peu de temps après. Entre-temps, beaucoup d'eau a coulé sous les ponts de Lille. Je suis devenu enseignant et organiste, tout en étudiant intensément la vie et l'œuvre de Mozart. Et l'Ave Verum a occupé mon esprit et mes pensées. Que se cache-t-il donc de spécial derrière ces 46 mesures? Quel est le secret d'un simple motet qui ne semble pas souffrir la comparaison avec les chefs-d'œuvre reconnus, comme les opéras, les concertos, les quatuors, etc. Ce qui m'a d'abord frappé, c'est que l'auditeur le moins cultivé musicalement, sans connotation péjorative ou condescendante, peut apprécier la beauté immédiate, l'atmosphère de recueillement, de douceur séraphique qui s'en dégage. Mais cela n'est qu'une vision subjective due à une émotion proche d'une sensiblerie exacerbée. La véritable richesse, tempo, rythme, harmonie, présence du nombre d'or, ne se révélant qu'après de nombreuses auditions, lectures et interprétations. Ma fonction d'organiste m'amène à jouer des messes, des cultes, des mariages et des enterrements. Lors des cérémonies d'obsèques, j'interprète régulièrement le Köchel 618. C'est ma modeste contribution destinée à accompagner et soulager la douleur de la famille, la musique n'étant par définition ni triste ni gaie, éternelle consolatrice, simplement présente. En conclusion, je fais mienne cette phrase de François Mauriac, « L'Ave Verum de Mozart », qui est ce que je voudrais entendre à ma dernière heure si j'étais capable de désirer un disque à ce moment-là. Et l'île déserte, j'y emmènerai non pas un CD, on n'y trouve certainement pas de courant électrique, mais le fac-similé du manuscrit que je recopierai sans relâche, jour après jour, mois après mois, dans l'espoir de déchirer le voile entourant le chef-d'œuvre. Mais je sais que ce sera peine perdue, car plus je l'étudie, plus il me devient incompréhensible. François Fuchs a choisi d'écouter cet Ave Verum Corpus de Mozart dans la version de La Petite Bande placée sous la direction de Sigiswald Quicken, un enregistrement EMI.

Sur la proposition d'un de nos auditeurs, nous écoutions le sublime Ave Verum Köchel 618 de Mozart, dans l'interprétation de Sigiswald Quicken et de la Petite Bande. Le deuxième auditeur à nous avoir envoyé sa demande pour cette playlist des auditeurs est l'écrivain Michel Louillot. Il a choisi Der Doppelgänger de Franz Schubert sur un texte de Heinrich Heine. Voici ce qu'il en dit. 4 minutes. Et d'abord un long silence. Une nuit andante qui n'en finit pas. Un homme marche dans la petite ville. C'est à peine si l'on entend son pas sur les pavés paisibles de la ruelle. Il y a si longtemps que ses pas le ramènent encore et toujours vers la même maison vide. La maison de l'amour perdu. Si longtemps que l'homme marche vers la maison comme un automate au point d'en oublier ce qu'il cherche. Si longtemps jusqu'à ce qu'apparaisse en crescendo, à la lueur de la lune, un spectre blafard scrutant le ciel, joignant les mains, se tordant de douleur. Terrifiante apparition. Humanité souffrante, bouleversante révélation. L'homme comprend que ce pâle comparse, ce fantôme désincarné, n'est autre que lui-même. Instant fatidique où se dévoile en un même mouvement la dualité et la contradiction. Bien, mal, vie, mort, corps, âme, fortissimo. Prodigieuse découverte de soi, tour à tour fascination et répulsion, l'homme accède à la conscience, seconde naissance. Ce faisant, il voit s'entrouvrir devant lui les portes de l'autre vie. Tout pouvoir lui est donné désormais de créer un autre monde et de traverser le temps. 4 minutes, une éternité. Parmi toutes les versions du Doppelgänger de Schubert, Michel Louillot a opté pour celle, tout en nuances, de Bryn Terfel, accompagnée au piano par Martin Martineau, pour laquelle il a un faible. Place à la musique.

Der Doppelgänger de Schubert était interprété par Bryn Terwijl et le pianiste Martin Martineau. Il s'agissait de la proposition de notre auditeur Michel Louillot et sa contribution à cette playlist spéciale 30 ans de la radio, la playlist des auditeurs d'Accent 4. Après Schubert, place à Beethoven et à sa symphonie numéro 6, dite pastorale, puisqu'il s'agit du choix de Christian Kugler. Pourquoi cette symphonie? Tout simplement parce qu'il s'agit de son éveil à la musique classique. Voici ce qu'il en dit. Berlin, année 1949-1950. J'ai bientôt 4 ans et j'habite Wedding, l'ancien Berlin rouge d'avant-guerre et qui, depuis la fin des hostilités, est devenu le secteur français où mon père a été affecté en tant que militaire. Nous longeons dans la Müllerstrasse, l'artère principale de Wedding. Les immeubles en ruine, suite au bombardement, impressionnent le petit garçon que je suis. Heureusement, les grands parcs et leurs lacs, où mes parents m'emmènent promener, tempèrent la tristesse de cette grande ville meurtrie par la guerre. À la maison, nous disposons d'un poste de radio, seul moyen d'information. J'y entends parfois de la musique et une mélodie très simple attire mon attention. Le premier thème de cet éveil d'impressions joyeuses en arrivant à la campagne. Bien évidemment, je ne sais pas qu'il s'agit là d'une symphonie. Pour moi, c'est de la musique, et ça me plaît beaucoup. Bien plus tard, à mon adolescence, j'apprendrai le titre de cette œuvre qui me parle dès les premières mesures, lorsque je la réentends. Je ne me rappelle pas aujourd'hui si à l'époque j'ai entendu la symphonie en entier, ou s'il s'agissait d'un passage utilisé en tant qu'indicatif à une émission de radio. Tout au long de mon enfance, où la radio régnait en maîtresse dans les foyers, des extraits musicaux introduisaient telle ou telle émission. Gounod, Marche funèbre pour une marionnette, la danse diabolique d'Elmesberger, les danses polovstiennes du prince Igor de Borodine, mélodie particulière logée dans mon inconscient et qui me ramène 60 ans en arrière. Mais Beethoven et la pastorale sont pour moi l'œuvre fétiche. Aujourd'hui, grâce notamment à une professeure de musique qui nous a fait découvrir beaucoup d'œuvres à travers l'histoire de la musique, j'ai parfait mes connaissances musicales. Il m'arrive de me demander qui dirigeait cette pastorale de mon enfance, en souhaitant que ce fût le grand Furtwängler lors d'un concert au Tatiana Palace de Berlin. Car Ryan, bien que déjà très ambitieux, n'était pas encore à la tête des Berliner Philharmoniker. C'est donc cette pastorale de Wilhelm Furtwängler qui est numéro 1 de ma playlist.

En 1954, Wilhelm Furtwängler dirigeait l'Orchestre philharmonique de Vienne dans la symphonie pastorale de Beethoven, dont nous entendions le premier mouvement sur la proposition de l'un de nos fidèles auditeurs, Christian Kugler. Restons auprès de Beethoven, puisque telle est la volonté d'Anne Bauer. Cette auditrice a tenu à nous faire entendre le mouvement lent du concerto pour piano numéro 5, dit l'Empereur, qu'elle emmènerait sans aucune hésitation sur une île déserte, et surtout dans la version chez EMI Classics d'Emile Gilels, datant de 1968, avec l'orchestre de Cleveland sous la direction de George Selle. Je suis certain que, comme Anne Bauer, cette interprétation ne manquera pas de toucher votre sensibilité par son humilité et sa douceur.

Nous écoutions le choix d'Anne Bauer pour la playlist des auditeurs d'Accent 4, le deuxième mouvement du concerto pour piano numéro 5, dit l'Empereur, de Beethoven, dans l'interprétation d'Emil Gilels et de l'orchestre de Cleveland, placé sous la direction de Georges Sell. Place maintenant au choix de Christine Vigneron, qui dit de son œuvre Portrait qu'elle était pour elle en tant que jeune fille synonyme de rêve, de par son histoire romantique, ainsi que par la beauté de l'œuvre. Cette œuvre, c'est Scheherazade de Rimsky-Korsakov, une suite orchestrale en quatre mouvements d'après les Mille et Une Nuits. L'histoire cadre de ce cycle est celle d'un sultan qui, rentrant plus tôt que prévu de la chasse, découvre sa femme au lit avec un esclave noir. Il fait tuer sa femme, l'esclave et son harem dans sa totalité. Dès lors, il décide de prendre une nouvelle épouse chaque soir, la faisant exécuter à l'aube. Puis vient Scheherazade, qui invente un stratagème fort ingénieux. Elle lui raconte des histoires si habilement mêlées les unes aux autres que le sultan ne se lasse jamais, et laissant le fil narratif en suspens à l'arrivée du jour, de telle sorte que, au terme de la 1001e nuit, le sultan a complètement oublié ses velléités meurtrières. Je vous propose d'écouter le final, le quatrième mouvement de cette suite, Une fête à Bagdad, dans lequel se retrouvent tous les personnages des histoires racontées par Scheherazade dans les trois parties précédentes. Les princes Calender, leurs ennemis, le jeune prince et la jeune princesse, et l'ombre de Sinbad le marin, le personnage dépeint dans le premier mouvement, qui se profile lorsque une dernière histoire, l'histoire du naufrage d'un navire contre une montagne surmontée d'une statue de bronze, se déroule sous nos oreilles ébahies avant le happy end final de l'apaisement du sultan. Le conteur sera Kirill Kondrachin, accompagné dans sa tâche par le Concertgebouw d'Amsterdam.

Le mouvement final de Scheherazade de Rimsky-Korsakov était interprété par Kirill Kondrachin et le Concertgebouw d'Amsterdam. Après la lumière du happy end final, plongeons dans les ténèbres d'une messe des morts, d'un requiem. Non, pas celui de Mozart, ni celui de Fauré, ni de Verdi, ni de Britten, ni de Berlioz. Non, celui que Jean-Marc Itel a tenu à écouter sur nos ondes est beaucoup plus méconnu. Il s'agit de la Missa di Requiem de Franz Josef Kraft, un compositeur belge ayant vécu de 1727 à 1795. Notre auditeur adore les Requiem, allez savoir pourquoi, et croyait connaître une bonne partie de ceux qui existent jusqu'à ce que, en écoutant une radio concurrente, France Musique pour ne pas la nommer, il entende cette œuvre de Kraft. Il a aussitôt acheté le vinyle, qu'il a ensuite remplacé par un CD par commodité. Jean-Marc Itel regrette que ce Requiem soit diffusé si rarement. Nous allons donc réparer ce manque en écoutant le Dies Irae de cette Missa di Requiem de Franz Josef Kraft dans l'interprétation du Kortrijksgemengte Chor dirigé par Hermann Rollstreit.

Nous écoutions le Dies Irae de la Missa di Requiem de Franz Josef Kraft. Le Kortrijk Gemeenkoor était placé sous la direction de Herman Rölstedt dans ce CD Arion Première. Vous êtes toujours dans la playlist spéciale des 30 ans d'Accent 4, la playlist des auditeurs. C'est vous qui avez la parole aujourd'hui. Le prochain à m'avoir envoyé son choix n'est autre que mon kiné. Et c'est aussi un auditeur assidu de la radio qui résonne du matin au soir dans son cabinet. Il s'agit de Pierre Weiss, qui a bien failli ne rien proposer du tout, incapable qu'il était de se décider sur une et une seule œuvre. Il a finalement retenu les tableaux d'une exposition de Moussorgski, mais dans une version orgue, trompette, trombone, saxophone. Il s'agit d'une transcription de Jean-Jacques Metz, natif de Célestat, professeur de saxophone et de trompette au Conservatoire à rayonnement régional de Nantes. Il a découvert cette version aux Jeudis musicaux de Bar. Il m'a formulé, en plus de cela, une requête. Il voulait entendre la Grande Porte de Kiev, l'apothéose finale du cycle, mais dans trois versions, piano, orchestre et celle-ci. Comme on ne refuse rien à son kiné de peur de le voir nous malmener à la prochaine séance, je m'exécute. Nous entendrons donc la Grande Porte de Kiev, tour à tour dans la version piano d'Ivo Pogorelitch, dans l'orchestration de Ravel par l'Orchestre Philharmonique de Berlin dirigé par Karajan, et dans l'arrangement de Jean-Jacques Metz pour l'orgue de Michel Boursier, le trombone de Bernard Metz, le saxophone de Joël Héris et la trompette de l'arrangeur.

Nous venons d'entendre la grande porte de Kiev terminant les tableaux d'une exposition dans un arrangement de Jean-Jacques Metz pour trompette, trombone, saxophone et orgue. L'enregistrement a été réalisé à l'église Notre-Dame de Bonport à Nantes en juillet 2002. Il s'agissait du choix de Pierre Weiss pour la playlist des auditeurs d'Accent 4, choix auquel s'ajoutait la requête d'entendre préalablement le même extrait dans les deux versions auxquelles nous sommes plus accoutumés, celle d'origine pour piano, interprétée ici par Ivo Pogorelitch, et celle orchestrée par Ravel, que nous entendions par les Berliner Philharmoniker et Karajan. Chacun a ses raisons pour choisir telle ou telle œuvre. Pour Pierre Weiss, il s'agissait d'un concert marquant à Bach. Pour Monique Klipfel, la volonté est de mettre en valeur un soliste alsacien de renom. Voici ce que cette auditrice nous écrit. Cela s'est produit par une froide et pluvieuse journée de novembre. Toute la tribu était réunie pour une grande fête de famille en Seine-et-Marne. La nuit qui a suivi a été marquée par un sérieux bémol. Mon mari a fait un malaise nécessitant le transfert aux urgences. Au bout de 4 heures, j'ai perdu patience et demandé au médecin s'il ne serait pas plus opportun de rentrer chez nous. Après lui avoir confirmé que Strasbourg était bien doté d'un plateau technique, j'ai pris le volant. Pas très rassuré après une nuit blanche, mais surtout craignant par-dessus tout une aggravation de l'état de mon mari, je n'en menais pas large. Au bout de quelques kilomètres, j'entends une voix familière sur une des chaînes musicales programmées sur ma voiture. C'était la voix de Marc Copet, que je connais depuis son enfance. J'ai eu la sensation qu'il s'adressait à moi directement pour me convaincre de sa façon d'interpréter une œuvre de Schubert que je ne connaissais pas, l'Arpeggione. Les mouvements s'enchaînaient, le violoncelle de Marc répondait au piano avec une harmonie qui me touchait jusqu'au tréfonds de mon être. Le stress avait disparu, je n'étais plus seul, un ami m'accompagnait. Et les kilomètres s'ajoutaient les uns aux autres sans que j'en prenne conscience. L'œuvre terminée continuait à me trotter dans la tête. Arrivé à Bonport, le problème médical a été rapidement résolu. Depuis, lorsque j'ai un coup de blues, j'écoute ce morceau en étant désormais persuadé de l'existence des anges gardiens. Je dédie donc à tous les anges gardiens qui nous écoutent le premier mouvement de la sonate Arpeggione de Schubert par Marc Copet, accompagné au piano par Peter Lowell.

Nous écoutions le choix de Monique Klipfel pour cette playlist des auditeurs d'Accent 4, la sonate L'Arpeggione par Marc Coppé et Peter Loll, ou du moins son premier mouvement. Continuons avec la musique romantique chez Chopin, dont un autre de nos auditeurs assidus, Jean-Louis Abgral, a demandé à entendre la berceuse en ré bémol majeur opus 57, mais à une condition, que ce soit la version du pianiste Pascal Amoyel. En effet, il écrit ceci. Cet enregistrement de 2004 au château de Chambord est synonyme pour moi d'une extrême sensibilité au piano que je n'ai jamais trouvée de la part d'autres interprètes. Les nocturnes sur le même CD sont du même ordre. L'origine slave de Pascal Amoyel y est peut-être pour quelque chose. Cette berceuse est vraiment mon coup de cœur. »

Après cette berceuse de Chopin, interprétée par Pascal Amoyel, retournons à Schubert, puisque telle est la volonté de Guy Burgard, qui est à la fois auditeur d'Accent 4 et altiste, et qui a tenu à rendre hommage à Paul Crépel, ancien violon solo de l'orchestre municipal et premier violon dans un enregistrement du quintet en ut majeur Deutsch 956, disque enregistré en 1977 lors d'un concert public à Thann. L'enregistrement n'est pas paru dans le commerce, donc ne le cherchez pas, c'est peine perdue. Vous ne l'entendrez que sur Accent 4. Voici ce qu'en dit Marc Münch, qui a assisté au concert. C'est là que messieurs Crépel et Vuillemin, violon, Guy Burgard, alto, madame Vuillemin et monsieur Farley, violoncelle, donnèrent à leur public les moments les plus exaltants de la soirée, trouvant une excellente homogénéité des sons et une fluidité du mouvement qui fit qu'il n'y eut ni chute de tension, ni distorsion dans l'interprétation, car cette admirable musique les portait avec une remarquable unanimité vers la plus grande générosité. Schubert était ainsi servi avec l'art qu'il requérait, et on peut féliciter les musiciens strasbourgeois d'avoir réussi dans leur entreprise. »

Le final du quintet en ut majeur Deutsch 956 de Schubert était interprété en live par les deux violons de Paul Crépel et Roland Vuillemin, les violoncelles de Liliane Wagner-Vuillemin et Camille Farlet, et l'alto de Guy Burgard, qui a demandé à diffuser cet enregistrement dans la playlist des auditeurs d'Accent 4, à la mémoire de son camarade violoniste disparu. Continuons dans l'esprit de l'hommage avec le choix de Chantal Virlet-Journaud, qui a choisi une œuvre pour piano de son père, Maurice Journaud, œuvre que le compositeur lui a dédiée. Il s'agit du recueil des 6 impromptus, dont nous écouterons le 5e dans la version de Christophe Vautier, et que Chantal Virlet-Journaud ressent comme fluide, poétique et plein de fraîcheur. Alors rafraîchissons-nous un peu.

De Maurice Journaud, nous écoutions le 5e impromptu pour piano, opus 60, dans l'interprétation de Christophe Vautier. Il s'agissait du choix pour la playlist des auditeurs de la dédicataire de l'œuvre qui n'est autre que sa fille, Chantal Virelet-Journaud. Nous approchons de la fin de cette émission spéciale pour les 30 ans d'Accent 4. Il nous reste le temps d'écouter le choix d'un dernier auditeur. Il s'agit de François Dupeux qui nous écrit ceci. Le morceau que je souhaiterais que vous passiez est l'ouverture de Zaïs de Jean-Philippe Rameau, car c'est une musique qui m'avait déjà étonné par son originalité et son dynamisme, sa beauté même, il y a déjà de cela environ 40-45 ans, par Gustave Léonard. J'ai aujourd'hui 55 ans et rien, ou presque, ne m'a jamais autant ému ni surpris. Cet auditeur se réjouit ensuite de ce que, tournant le dos des productions respirant l'ennui des années 60 à 80, Rameau recouvre depuis quelques années sa grandeur, sa puissance et son originalité. Écoutons donc cette ouverture de Zaïs par la petite bande placée sous la baguette de Gustave Léonard.

0: 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Il est 4 heures.
1: Chers amis auditeurs, nous continuons notre exploration du XXe siècle avec des œuvres composées entre 1942 et 1960. Et vous ne manquerez pas d'être surpris par la variété des musiques conçues dans un laps de temps aussi court. Il est vrai que mon parcours recouvre cette fois des pays très distants, la France, l'Italie, mais aussi la Russie, les USA et le Brésil, et qu'il s'aventure au-delà de la musique classique. Mais c'est précisément une caractéristique de l'après-guerre que cette réduction des distances entre les continents et des frontières entre les genres. Nous démarrerons aux USA avec deux œuvres pour clarinette et piano, enregistrées en 2023 pour Mountain Records par Lionel Audrey et Flore Merlin. Elles sont extraites d'un CD intitulé Color Gradient, dégradé de couleur, et destinées à explorer les frontières entre la musique classique et le jazz. La fusion de ces deux genres est surtout sensible aux USA, chez Bill Evans côté jazz, et chez des compositeurs comme Alec Templeton et Leonard Bernstein côté classique. Je vous propose d'écouter la Pocket Size Sonata numéro 1 d'Alec Templeton, 1910-1963, suivie de la sonate pour clarinette et piano de Leonard Bernstein, 1918-1990. La première comprend trois brefs mouvements, Improvisation, Modal Blues et In Rhythm, et la seconde en comprend deux, un grazioso lyrique qui préfigure le travail de Bernstein dans West Side Story, puis un mouvement commençant par un andantino à trois temps, pour se transformer en un vivace et leggero essentiellement à cinq. Publié en 1942 par un Bernstein de 24 ans, elle sera suivie 7 ans plus tard par Prelude, Fugue and Riffs, écrit pour clarinette solo et ensemble de jazz, et dédié à Benny Goodman. Elle connaîtra elle-même de nombreux arrangements, comme celui de Sid Ramin pour clarinette et orchestre, ou celui de Yo-Yo Ma pour violoncelle et piano.

À la même époque, vivait en Italie un autre improvisateur de génie, Giacinto Scelsi, 1905-1988. Bon nombre de ses œuvres pour piano sont en effet des improvisations retravaillées à partir d'enregistrements. Mais comme le compositeur a fini par s'intéresser aux micro-intervalles et aux composantes internes du son, il dut s'éloigner du piano, qui ne lui offrait ni glissando, ni vibrato, ni quart de ton. Et comme ce sont surtout ces caractéristiques du Scelsi tardif qui ont retenu l'attention du public, sa production pour piano reste peu explorée, certaines pages attendant encore leur création. Mais même absente des 30 dernières années, elle constitue une contribution essentielle, répartie sur deux périodes, les années 1930 à 1941, puis, après 11 ans d'interruption, les années 1952 à 1956. C'est de cette seconde période que date l'œuvre que nous allons entendre à présent. Les Quattro Illustrazioni, peut-être l'œuvre pianistique la plus immédiatement attrayante de Scelsi, du fait de la concision et de la diversité des pièces qui la composent. Il s'agit de quatre illustrations des métamorphoses de Vishnu. La première représente Vishnu se reposant sur le serpent Shesha, tandis que Sarasvati joue du sitar. La deuxième, une sorte d'allegro barbaro d'une grande violence, décrit avec beaucoup de réalisme Vishnu dévastant la contrée sous l'aspect du sanglier sauvage Varaha. La troisième pièce, Con eleganza e seduzione, évoque Vishnu sous la forme humaine du prince Rama couvert de bijoux, tandis que la dernière, Calmo radioso, très lente et méditative, nous le montre dans la gloire du dieu tout-puissant Krishna. L'œuvre ne fut créée qu'en 1977 à Rome par le pianiste américain Ivar Mirashov, et vous l'entendrez ici dans l'interprétation de la pianiste et compositrice italienne Rosella Spinosa, extraite d'un CD Tactus de 2017.

0: À l'heure où Templeton et Bernstein s'inspirent du jazz dans leurs compositions classiques, celui-ci est incarné par l'énorme personnalité de Louis Armstrong, 1901-1971, qu'on peut vraiment considérer comme l'inventeur du jazz tel qu'on le connaît aujourd'hui. C'est en effet cet improvisateur de génie qui, en introduisant la notion de soliste dans une musique jusque-là essentiellement collective, fit du jazz cet art majeur qui, selon Clint Eastwood, représente avec le western les seules contributions originales des USA à la culture mondiale. Dans l'orchestre du Colored Wife's Home, l'orphelinat maison de redressement où l'avait conduit son idée de fêter la Saint-Sylvestre à coups de revolver, il avait appris à jouer du cornet avant de se tourner vers la trompette en 1928. Tout autant qu'instrumentiste, Armstrong fut un remarquable chanteur. Enfant, il avait formé un quatuor vocal qui se produisait dans les rues de la Nouvelle-Orléans, histoire de gagner quelques sous, et depuis, il n'avait pas arrêté de chanter. On entendra ici sa voix rappeuse en compagnie de celle de Velma Middleton, la complice de ses duos humoristiques, et d'Ella Fitzgerald, la meilleure de ses interlocutrices, qui enregistra avec lui non seulement Porgy and Bess, mais aussi les albums Ella and Louie et Ella and Louie Again. Ils étaient tous les deux des virtuoses du scat, cette forme d'improvisation vocale sur des paroles limitées à de simples onomatopées rythmiques, genre digue-digue-dou. Je vous propose d'entendre quatre tubes des années 51 à 57, extraits du double CD The Very Best of Louis Armstrong, compilé en 2000 par Verve. Don't Fence Me In, musique de Cole Porter, Stars Fell on Alabama, musique de Frank Perkins, Baby, It's Cold Outside, musique de Frank Lasser, et Oh Bess, Oh Where's My Bess, musique de George Gershwin.
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Exactement au même moment, c'est-à-dire en 1954, Pierre Boulez, 1925-2016, composait Le marteau sans maître, son œuvre la plus célèbre, sans doute parce qu'elle tempère la rigueur formelle d'un sérialisme hérité de Webern avec la séduction d'une touche ornementale et suggestive empruntée à Debussy et à Messiaen. Bref, Stravinsky l'écoute avec joie et Ligeti loue l'univers félin, sensuel et coloré de cette œuvre maîtresse des années 50. Elle accroche avant tout par l'exotisme de sa couleur sonore. L'effectif comprend en effet, outre une flûte en sol et un alto, une guitare rappelant le koto japonais, un vibraphone évoquant le gender balinais, un xylorimba genre balafon africain, et une percussion, tambour sur cadre, bongo, cymbalette, cloche double, triangle, maracas, clave, tam-tam, gong et grande cymbale, suggérant l'Asie du Sud-Est. Et comme le Pierrot de Schoenberg, le marteau de Boulez renouvelle les combinaisons instrumentales d'une pièce à l'autre. Ici, il n'y en a pas 21, mais 9. 4 vocales chantées par une mezzo sur le triptyque éponyme de René Char, L'artisanat furieux, Bourreau de solitude et 2 versions de Bel édifice et les pressentiments, plus 5 instrumentales, dont 2 servent de prélude et de postlude à L'artisanat furieux, et 3 de commentaires à Bourreau de solitude, les 9 étant enchevêtrés dans un ordre labyrinthique. Je vous propose d'écouter, interprété par Hilary Summers, mezzo-soprano, et l'ensemble intercontemporain dirigé par le compositeur, un CD Deutsche Grammophon de 2005, les 17 premières minutes de ce marteau sans maître, c'est-à-dire successivement le prélude à l'artisanat furieux, le premier commentaire de Bourreau de solitude, l'artisanat furieux, le deuxième commentaire de Bourreau de solitude, et la première version de « Bel édifice et les pressentiments ».

C'était le marteau sans maître de Pierre Boulez et il n'est pas interdit de lui préférer « Ah, si j'avais un marteau » de Claude François. On va passer à présent de la couleur extrême orientale des percussions de Boulez à la couleur extrême occidentale de la guitare du compositeur brésilien Villa-Lobos, 1887-1959. La guitare était son instrument préféré. Il en jouait lui-même et il lui a consacré une demi-douzaine d'œuvres. Des pièces pour guitare seule, la suite populaire brésilienne, le premier choro, 12 études et 5 préludes, deux pièces de musique de chambre, le sextuor mystique et un duo avec flûte, et enfin le concerto pour guitare de 1951. Le genre était alors peu représenté. À part les trois concertos de Mauro Giuliani, ce virtuose italien qui résida à Vienne à l'époque de Beethoven, il n'y a guère que le Concierto de Aranjuez que composa Joaquín Rodrigo pour Regino Sainz de la Maza en 1939 et qui révolutionna le genre avec ses exigences techniques et sa façon d'associer l'écriture guitaristique aux sonorités orchestrales. C'est un autre chef-d'œuvre que ce concerto pour guitare et petit orchestre de Heitor Villa-Lobos, dont l'intensité mélodique et rythmique traduit la fascination du compositeur pour la musique populaire brésilienne. C'était à l'origine une fantasia concertante, mais le dédicataire Andrés Segovia n'aurait accepté de la jouer qu'une fois que le compositeur y eut intégré une cadence. C'est sous cette nouvelle forme et son nouveau titre, que l'œuvre fut créée en 1956. Elle comprend trois mouvements, Allegro preciso, Andantino e andante et Allegretto non troppo. Mais la cadenza qui clôt le mouvement lent est si importante qu'elle constitue presque un mouvement à elle toute seule. Les interprètes en seront ici Julian Bream et André Prévin à la tête du London Symphony Orchestra, un CD RCA de 1971.

Nous terminerons ce parcours des années 40 et 50 avec une œuvre de chambre de 1960, le 8e quatuor de Shostakovich. Shostakovich, 1906-1975, a composé ses 15 quatuors à cordes en un laps de temps allant de 1939, c'est-à-dire 3 ans après son sévère rappel à l'ordre par le régime, à 1974, c'est-à-dire 2 ans avant sa mort. C'est en effet dans ce genre incontrôlable par les pitbulls du régime, car sans parole et à effectif domestique, qu'il put exercer sa liberté de compositeur, en marge des musiques de films et des œuvres de circonstance qui lui étaient imposées par Staline. Le 8e quatuor fut écrit sous le choc de la découverte, en juillet 1960, des ruines de Dresde, anéanties par les Alliés en février 1945. D'où une ambiance de requiem, déjà perceptible dans le fait que, sur 5 mouvements, 3, les numéros 1, 4 et 5, sont des largos. Ce 8e quatuor honore aussi une deuxième catégorie de victimes, les Juifs, qui ont à nouveau trinqué en 1953 dans le contexte du complot des blouses blanches. D'où la reprise, dans le deuxième mouvement, de la mélodie juive déjà utilisée dans le deuxième trio de 1944. Enfin, non content de dédier son 8e quatuor aux victimes du fascisme et de la guerre, Shostakovich en fit une sorte de requiem pour lui-même. Comme il est probable qu'après ma mort, personne n'écrive quoi que ce soit en souvenir de moi, je m'en charge, confia-t-il à son ami Isaac Glickman. Dans tous les mouvements, à commencer par le premier, circule en effet le thème Ré mi bémol do si, c'est-à-dire les notes D, S, C, H dans la notation musicale allemande, lesquelles sont aussi les initiales phonétiques de et chenon des noms et prénoms du compositeur en allemand. Le deuxième largo est par ailleurs un chant funèbre proposant une citation apaisée du Dies Irae, assortie d'un air déchirant de l'opéra Lady Macbeth, l'œuvre qui avait valu à son auteur les premières foudres de Staline en 1936.

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0: 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Il est 6 heures.

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0: Il est 7 heures.
1: Bonjour tout le monde, comment allez-vous? Excellent mardi matin à vous tous. Avec l'équipe de Tempo Matin, on vous a encore une fois préparé un très très joli programme musical, musique classique bien sûr. Accent 4, c'est le meilleur de la musique classique jusqu'à 10h, votre Tempo Matin. Pour accompagner votre petit déjeuner et pour vous accompagner chaque jour, il y a aussi Anne-Valérie. Bonjour Anne-Valérie.
2: Bonjour Laurent.
1: Nous prenons la direction de l'Australie, 19 mai 1861.
2: Oui, c'est la naissance de Nelly Melba ou Ellen Porter Mitchell, soprano coloratour australienne dont le nom de scène provient de la ville de Melbourne. Décédée le 23 février 1931 à Sydney. Elle fut l'une des premières cantatrice dont la voix fit l'objet d'enregistrements phonographiques. Elle fait ses débuts internationaux en 1887 au Théâtre de la Monnaie à Bruxelles, en Gilda, dans Rigoletto, où l'on remarque tout de suite l'étendue de sa tessiture, la souplesse et la pureté de sa voix. Elle chante Lohengrin en 1894 à Covent Garden. Vers 1890, elle poursuit son instruction musicale à Paris. Ses qualités de coloratour alliées à sa présence sur scène font d'elle une des principales divas de son époque. Son répertoire va bien au-delà du bel canto. Elle chante Gounod, Thomas, Delibes et Massenet, Verdi et Wagner.
1: Et alors là, on va faire une petite incursion dans le milieu culinaire. Vous allez nous raconter une anecdote qui est vraie.
2: Oui, tout à fait. Auguste Escoffier a créé la recette de pêche melba.
1: Alors c'est quoi la recette de la pêche melba?
2: C'est de la pêche, de la glace à la vanille, du coulis de framboise. On peut ajouter un peu de chantilly en son honneur. Autre anecdote, dans la série télévisée Downton Abbey, elle est jouée le temps d'un épisode par Kirite Kanawa, qui interprète « O mio babbino caro », extrait de l'opéra Gianni Schicchi de Puccini.
1: Non seulement on a appris quelque chose, mais vous avez ouvert l'appétit à tous nos auditeurs ce matin. Nelly Melba était née le 19 mai 1861. Merci Anne-Valérie, à demain.
2: À demain Laurent.
1: Et on va évidemment écouter cette magnifique voix Nelly Melba avec un très beau clair de lune.

vrai petit trésor découvert dans la discothèque d'Accent 4, évidemment. C'est Nelly Melba que vous venez d'entendre. Elle était née le 19 mai 1861. Elle interprétait Claire de Lune, l'opus 83 de Joseph Slukem.

0: Le maître des esprits qui prend possession de votre âme dans cette œuvre, opus 27, composé par Karl Maria von Weber, interprété par le Philharmonia Orchestra. Très bon début de journée à vous tous.
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3: Son premier engagement italien a donc été la Gioconda aux arènes de Vérone. Un rôle difficile et très dramatique. Il faut une voix puissante et résistante. Et comme elle peut et qu'elle veut tout faire, Callas fonce dans Gioconda. Et presque naturellement, le premier opéra intégral qu'elle enregistre sera la Gioconda en 1952. Ce sera pour la firme Cetra, et ceci juste avant qu'elle ne signe son contrat d'exclusivité avec EMI.
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0: Dans l'ordre, vous avez pu apprécier la symphonie numéro 40 en sol mineur, KV 550 de Mozart, premier mouvement. Et puis à l'instant, la symphonie numéro 3 en si mineur, opus 45, la quatrième partie composée par Weinberg. Allez, on prend ensemble la direction du sud de l'Europe.
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0: 1971, Serge Reggiani interprète l'italien. C'est Jean-Loup Dabadi qui va écrire cette chanson pour Serge Reggiani, qui est déjà un comédien réputé et connu au cinéma. Et Jean-Loup Dabadi, qui est l'un des plus grands paroliers français, lui propose une chanson qui alterne des passages en français et en italien, puisque Serge Reggiani est d'origine italienne. Mais au départ, Serge Reggiani ne veut pas de cette chanson. Il voulait absolument qu'on le ramène à ses origines italiennes, parce que les années 1970, c'est encore un peu difficile pour les immigrés italiens en France, qu'on appelle vulgairement les petits macaronis. Mais le texte est vraiment très très beau et Serge Reggiani se laisse convaincre. Les paroles racontent l'histoire d'un homme qui revient 18 ans plus tard auprès de la femme qu'il a aimée. Alors on ne connaît pas très bien les raisons du départ, mais peu importe, il est sans doute parti aux États-Unis pour tenter sa chance et il revient avec aplomb et sincérité demander à celle qui a partagé autrefois sa vie de lui ouvrir la porte et de l'accueillir à nouveau dans son cœur et dans sa vie. Mais le temps a passé et la femme aimée a refait sa vie, la porte ne s'ouvrira pas. À la fin de la chanson, il se rend compte que la porte ne s'ouvrira jamais. Il sait qu'elle est là, mais dans l'indifférence, et la lumière va s'éteindre. Alors c'est un chant désespéré. Il s'adresse également à celui qui occupe son cœur et son ancienne maison. C'est une chanson d'une rare émotion qui retrace la vie d'un homme revenu trop tard. Elle offre au public, c'est vrai, une vision triste d'un retour. À l'opposé de l'autre chanson, avec la même histoire que chantait Gilbert Bécaud à la même époque, « Je reviens te chercher ». Donc une chanson sur le désespoir, sur le temps qui passe, interprété par un grand chanteur, voici l'italien de Serge Reggiani, probablement l'une de ses plus belles chansons.
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0: Le désespoir dans la chanson de Serge Reggiani, c'est le thème de cette chanson, l'italien.
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1: Oh, encore un petit trésor dans votre tempo matin. Je vous propose d'écouter l'œuvre de Don Partos. Ce compositeur vous dit peut-être pas grand-chose. Don Partos est un Hongrois, un altiste, compositeur, lauréat du prix Israël. Et il a composé un concerto pour violon qui sera maintenant interprété par Yehudi Menuhin. Ah, quel enregistrement! Je vous vois déjà sourire de plaisir. Enregistrement qui a été réalisé à Tel Aviv en 1964, et c'est ce que nous allons écouter maintenant. Prenez bien conscience qu'il s'agit là d'un enregistrement tout à fait exceptionnel, sorti de nos archives pour vous.

0: 1964, l'auditorium à Tel Aviv accueille Yehudi Menuhin que vous venez d'entendre interpréter Eudon Partos, concerto pour violon, le troisième mouvement. Ah, je vous avais promis un bon moment de musique. Hein. Là, vous avez eu une belle archive sonore.
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0: Yehudi Menuhin, qu'on vient d'entendre, qui a été très souvent décoré tout au long de sa carrière. Et puis en parlant de décoration, une bonne idée est venue à l'esprit, comme tous les jours d'ailleurs, de Victor Emmanuel Huss. On va évoquer une belle distinction française. Bonjour Victor Emmanuel.
2: Bonjour Laurent, bonjour à tous. Le 19 mai 1802, Napoléon Bonaparte, alors premier consul de la République, institue une décoration honorifique qui existe encore aujourd'hui, la Légion d'honneur.

0: L'idée est simple, récompenser ceux, militaires ou civils, déjà à l'époque, qui ont rendu des services exceptionnels à la France. On parle de « services éminents » dans les textes. Aujourd'hui, on compte environ 93 000 membres vivants et depuis le début, c'est près d'un million de personnes qui ont été décorées.
1: Alors, Victor Emmanuel, comment ça s'organise ?
0: Il y a exactement cinq niveaux. Chevalier, officier, commandeur, grand officier et grand croix de la Légion d'honneur. Le siège de l'ordre se trouve à l'hôtel de Salm, dans le 7e arrondissement de Paris. Il y a même, dans les locaux, un musée dédié. C'est le président de la République qui en est le grand maître. À chaque investiture, il reçoit un grand collier dont chaque maillon porte le nom d'un prédécesseur. Et en 2018, il n'en restait plus que deux vierges sur les 16. Ça va vite. En dehors de cette cérémonie, l'unique grand collier est conservé au musée de la Légion d'honneur.
1: Alors, qui peut recevoir la Légion d'honneur ?
0: Il faut être français, avoir un casier judiciaire vierge et justifier d'au moins 20 ans de service méritant. On commence toujours par le bas, chevalier. Ensuite, on monte les échelons tous les 5 à 8 ans. Les promotions civiles tombent deux fois par an, le 1er janvier et le 14 juillet. Depuis 2008, la parité homme-femme est obligatoire et n'importe quel citoyen peut proposer quelqu'un, à condition de réunir 50 signatures dans le même département. Chaque année, environ 15% des dossiers sont recalés. Une fois la barrière franchie, c'est le président de la République qui officialise la promotion par décret, exécuté par le grand chancelier et contresigné par le Premier ministre. Tout paraît au journal officiel. Et il y a des quotas. Pour les civils, chaque année, il y a au maximum 1155 chevaliers, 150 officiers, 35 commandeurs, 7 grands officiers et 3 grands croix. Ce qui est un peu étonnant, le décoré doit acheter lui-même sa médaille. 168,50 € pour le grade de chevalier, jusqu'à 884,50 € pour le grand croix. Sans compter les droits administratifs en plus. On est honoré, mais on paye.
1: Oui, on peut même se voir, retirer la Légion d'honneur. En tous les cas, c'est ce que nous a montré l'actualité récente.
0: Effectivement, Laurent, Nicolas Sarkozy est le second chef d'État français après Philippe Pétain à être exclu de l'Ordre national de la Légion d'honneur. Claude Guéant, Isabelle Balkany, Maurice Papon, la liste est longue, sur les civils. Et puis, certains nommés sont également controversés. François Hollande élève par exemple le prince héritier d'Arabie Saoudite au rang de grand officier en 2016, prince accusé de terrorisme. Et en plus, il serait à la tête d'un pays où la décapitation au sabre est encore une pratique courante. Et pareil pour Emmanuel Macron, qui élève au rang de grand croix le président égyptien. Pas un seul média français pour couvrir l'événement en décembre 2020. Jeff Bezos a lui aussi eu la prestigieuse médaille en 2023. Jamie Dimon aussi l'année d'avant, le directeur du JP Morgan Chase. Des régiments entiers, des établissements d'enseignement supérieur et même des lycées peuvent aussi être décorés. J'ai même vu sur les années des entreprises dont la SNCF ou des associations à l'image de la Croix-Rouge. J'ajoute pour finir, Laurent, qu'il y a eu par le passé des trafics de décorations. En 1887, c'est ce qui a poussé le président Jules Grévy à démissionner. Une chanson satirique est née de cette histoire. Jean Lemaire chante dans les années 60 Émile Carré, cette chanson satirique. Ah, quel malheur d'avoir un gendre !

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1: Ah, c'est toujours passionnant, chaque jour, Victor Emmanuel à 7h50 et 9h50 si vous loupez la première diffusion, parce que vous vous réveillez un tout petit peu plus tard.
2: 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Il est 8h.
1: Deux jolies voix dans Tempo Matin de ce mardi. La première, c'est Anne-Valérie qui est avec moi dans ce studio. Et puis la seconde, c'est celle dont vous allez parler aujourd'hui. Bonjour Anne-Valérie.
3: Bonjour Laurent.
4: Nous prenons la direction de l'Australie, 19 mai 1861.
3: Oui, c'est la naissance de Nellie Melba ou Helen Porter Mitchell, soprano coloratour australienne, dont le nom de scène provient de la ville de Melbourne. Décédée le 23 février 1931 à Sydney. Elle fut l'une des premières cantatrice dont la voix fit l'objet d'enregistrements phonographiques. Elle fait ses débuts internationaux en 1887 au Théâtre de la Monnaie à Bruxelles, en Gilda, dans Rigoletto, où l'on remarque tout de suite l'étendue de sa tessiture, la souplesse et la pureté de sa voix. Elle chante Lohengrin en 1894 à Covent Garden. Vers 1890, elle poursuit son instruction musicale à Paris. Ses qualités de coloratour, alliées à sa présence sur scène, font d'elle une des principales divas de son époque. Son répertoire va bien au-delà du bel canto. Elle chante Gounod, Thomas, Delibes et Massenet, Verdi et Wagner.
1: Et alors là, on va faire une petite incursion dans le milieu culinaire. Vous allez nous raconter une anecdote qui est vraie.
3: Oui, tout à fait. Auguste Escoffier a créé la recette de pêche Melba.
1: Alors c'est quoi la recette de la pêche Melba?
3: C'est de la pêche, oui. De la glace à la vanille, du coulis de framboise, on peut ajouter un peu de chantilly en son honneur. Autre anecdote, dans la série télévisée Downton Abbey, elle est jouée le temps d'un épisode par Kirite Kanawa qui interprète O mio babbino caro, extrait de l'opéra Gianni Schicchi de Puccini.
1: Non seulement on a appris quelque chose, mais vous avez ouvert l'appétit à tous nos auditeurs ce matin. Nellie Melba était née le 19 mai 1861. Merci Anne-Valérie, à demain.
3: À demain, Laurent.
1: Et alors, on va sortir de la discothèque. Encore un trésor, décidément, ce matin, on n'arrête pas. Un très, très joli trésor. La voix de Nellie Melba. Alors, je vous préviens tout de suite, ça va souffler pas mal, ça va gratouiller un petit peu. Mais on a fait tout ce qu'on pouvait, mais on tenait tout de même à vous passer cet enregistrement. Nellie Melba va interpréter Nikolaï Rimsky-Korsakov avec un extrait de Sadko. C'est ce que je vous propose d'entendre. C'est comme d'habitude, évidemment, un moment précieux de musique. C'est un extrait de cet opéra de Nikolaï Rimsky-Korsakov, opéra en sept tableaux.

Oh là là, comme c'est beau, comme c'est joli. Merci Lucas d'avoir déniché ce magnifique enregistrement. La voix de Nelly Melba, qui était née le 19 mai 1861. Et elle interprétait à l'instant un moment musical intitulé « Les diamants chez nous sont innombrables ». Et cet extrait de cet opéra pas très connu de Nicolas Rimsky-Korsakov, opéra en 7 tableaux qui avait été créé à Moscou en 1898.

Prokofiev, dans votre tempo matin, sonate pour deux violons en do majeur, l'opus 56, la quatrième partie. Et puisqu'on parle de Prokofiev, laissez-moi vous annoncer le cadeau, pas directement en rapport avec Prokofiev. Quoique, Prokofiev, c'est l'un des compositeurs favoris du chef Aziz Sorakimov, qui compte sur vous et qui vous attend jeudi. 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

0: Oui, la grande sonate dramatique Titus et Bérénice, peut-être l'aviez-vous reconnue. Rita Stroll dans votre tempo matin, 8h30, l'histoire continue. C'est la saga du moment avec Bernard Cribier consacrée à une très grande voix australienne.
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2: Dans la vie de John Sutherland, une personne a une importance considérable, essentielle pourrait-on dire. Sans lui, elle n'aurait jamais fait la carrière qu'on connaît et elle n'aurait certainement pas développé son répertoire de prédilection. Ce personnage, c'est Richard Bonynge, son mentor, puis son mari. C'est un peu comme le couple Elisabeth Schwarzkopf et Walter Legg, indissociable dans la vie comme dans le travail. Mais qui est donc ce Richard Bonynge? Certainement pas un personnage secondaire. Il est né en 1930 à Sydney et il a donc 4 ans de moins que Joan, mais lui, il est toujours en vie. Dans ses années d'apprentissage à Sydney, John Sutherland devient membre d'une société de clubs de musique qui lui a permis de se faire des amis dans un milieu plus proche de ses goûts que son environnement scolaire. C'est au Queen Victoria Club qu'elle rencontre Richard Bonynge. Lui est un musicien prodige qui maîtrisait parfaitement le piano à 5 ans, avec une aisance technique déjà bien supérieure à celle de sa propre mère. Il débute sa formation professionnelle au conservatoire de Sydney à l'âge de 12 ans. À 14 ans, il joue le concerto de Grieg en concert avec le Sydney Symphony Orchestra. Dès lors, le directeur du conservatoire, Eugène Goossens, lui demande de devenir accompagnateur pour l'opéra. Vous comprenez que l'étau se resserre et les destins se rapprochent.

Au piano, c'était Richard Bonynge et au chant John Sutherland dans la Danza de Rossini. Cet extrait fait partie d'un disque que les époux Bonynge ont enregistré chez eux, au chalet Les Avants, un haut lieu de leur vie musicale et familiale. Pour une fois, loin des studios, une sorte d'accès à l'intimité des époux. Nous étions en 1978, déjà 26 ans de carrière pour Joan, et on l'entend par le timbre voilé qui va devenir une de ses caractéristiques à partir de la fin des années 60. Mais Trille et vocalise sont toujours là, comme dans ces Filles de Cadix de Delibes qui figurent sur le même disque.

Ces filles de Cadix, c'est une des mélodies favorites de John Sutherland. On entendait ici son mari et mentor Richard Boninge, qui l'accompagnait amoureusement. Évidemment, Boninge a été plus qu'un accompagnateur. Orientation du travail, découvert de nouveaux répertoires, découvert de nouveaux chanteurs, et bien sûr, direction d'orchestre. À partir de 1963, il va devenir le chef quasi exclusif de Joan sur toutes les scènes du monde. En parallèle, il a aussi une activité propre de chef d'orchestre, notamment dans le répertoire qu'il aime particulièrement, le ballet romantique.

Richard Bonynge dirigeait l'Orchestre Philharmonique de Monte-Carlo dans un extrait de l'acte 2 de Gisèle, le moment où l'on peut admirer les célèbres entrechats 8. On trouve dans la discographie de Bonynge de nombreux ballets, les grands classiques, mais aussi beaucoup de raretés, dues à sa curiosité insatiable et à son goût pour le répertoire du 19e. Avec le temps, il a acquis une fabuleuse collection de partitions, de portraits, de photographies des plus célèbres interprètes, avec toute une série de bibelots, parfois très précieux, dont certains sont exposés dans la fabuleuse villa Les Avants, qui a fait l'objet d'un livre de photographies. C'est une caverne d'Ali Baba qui fait saliver les lyricomanes amateurs de vieilles chanteuses. Bonynge, Les Avants, retenez bien ces noms, nous allons les entendre souvent dans ce feuilleton consacré à la vie fabuleuse de Joan Sutherland.

0: La musique de Joseph Haydn, interprétée par le Maxwell Quartet que nous aimons beaucoup dans Tempo Matin. Vous entendiez à l'instant le quatuor à cordes en mi bémol majeur, opus 71. Le premier mouvement très vif, et très vif aussi maintenant, c'est ce que vous devez être, au 03 88 75 12 03. C'est le moment de jouer et de gagner vos places pour aller après-demain, jeudi soir, à 20h au Palais de la Musique et des Congrès à Strasbourg, pour le nouveau programme en formation symphonique de l'orchestre intitulé Année 30 sous la direction d'Aziz Chorakhimov, avec notamment Pacific 231, mouvement symphonique numéro 1 d'Arthur Honegger. Il y aura également Rhapsodie sur un thème de Paganini, de Rachmaninov, la symphonie numéro 2 de Kurt Weill, le concerto pour la main gauche de Ravel. La question que je vous propose ce matin est assez facile. Je pense, on va parler d'Arthur Honegger et la question est la suivante. Où est né Arthur Honegger? Est-il né à Paris? Est-il né au Havre ou est-il né à Nancy? Paris, Nancy, Le Havre, où est né Arthur Honegger? Bon, peut-être que vous le savez, que vous pouvez appeler tout de suite avant de chercher sur votre téléphone. Le Havre, Paris ou Nancy, 03 88 75 12 03. Il y a plusieurs places pour plusieurs auditeurs. Il faut appeler maintenant. Bonne chance.
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0: Et la nouveauté du jour avec aujourd'hui, cher Mickaël, un regard sur l'Eurovision.
7: C'est parti pour la nouveauté du disque. Révélée au grand public après sa victoire dans l'émission Prodige, la jeune chanteuse Monroe poursuit son ascension avec une énergie remarquable. La semaine dernière, elle a représenté la France à l'Eurovision avec le titre Regarde, plaçant le pays à la 11e place du classement. Elle s'impose par une esthétique pop mêlée d'influences lyriques. À seulement 17 ans, elle séduit par sa maturité dans la voix et par sa présence scénique. Son premier album, qui porte son nom, a d'ailleurs rencontré un large succès. On écoute Regarde de Monroe pour le label Parlophone.

0: peut-être pas gagné l'Eurovision, mais en tous les cas, nous, on a gagné une très belle artiste. C'était Monroe ce matin avec la nouveauté, le coup de cœur de Michael Reibel.
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2: Il est 9h.
0: Et voici la playlist des auditeurs. C'est vous qui faites le programme jusqu'à 10h. Vous appelez maintenant le 03 88 75 12 03. Oui, c'est le même numéro pour le concours. Ou vous nous envoyez un mail à l'adresse contact@accent4.com pour choisir la musique de votre playlist sur Accent 4. Et on commence avec un nouvel auditeur d'Accent 4. Tiens, Jean-Noël à Célestat qui nous écoute depuis quelques semaines, nous dit-il, et qui veut tenter lui aussi d'écouter son moment musical préféré. Et quel moment, cher Jean-Noël, vous êtes un auditeur attentif. Vous savez que nous aimons le Quatuor Tchalik, et c'est ce que vous nous demandez. Le Quatuor va interpréter maintenant une œuvre de Reinaldo Hahn, le quintet pour piano et cordes en fa dièse mineur, le premier mouvement. C'est Jean-Noël qui en fait la demande à Célestat, que je remercie.

Dania Tchalik et le quatuor Tchalik viennent d'interpréter le quintet pour piano et cordes en fa dièse mineur, interprété magnifiquement cette musique de Reynaldo Hahn qui avait été demandée par Jean-Noël à Célesta. Michel Le avec deux L, E à Strasbourg veut écouter François-Adrien Boieldieu. Tiens, quelle jolie demande. Alors, c'est un concerto qui était un peu plus long que d'habitude. Le concerto pour harpe et orchestre en ut majeur, un peu plus de 20 minutes. Bon choix, Michel. Nous validons et nous adorons.

0: concerto pour harpe et orchestre en ut majeur, François-Adrien Boieldieu dans votre tempo matin, et vous remerciez Michel à Strasbourg qui en a fait la demande dans la playlist des auditeurs qui va se poursuivre évidemment dans un instant. Restez avec nous, on écoutera une œuvre interprétée par l'Orchestre Philharmonique des Pays-Bas.
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1: La playlist des auditeurs, la suite avec Daniel à Strasbourg qui a voulu écouter Félix Mendelssohn, mais dans l'interprétation réalisée par l'Orchestre Philharmonique des Pays-Bas. C'est pour ça que je vous le précisais tout à l'heure. L'Orchestre Philharmonique des Pays-Bas interprète le concerto pour violon en mi mineur, l'opus 64, le premier mouvement, Félix Mendelssohn.

0: L'Orchestre Philharmonique des Pays-Bas interprétait à l'instant le concerto pour violon en mi mineur opus 64. Le premier mouvement demande faite dans la playlist des auditeurs par Daniel à Strasbourg. Nous sommes de retour demain avec la playlist des auditeurs. Vous pouvez dès maintenant adresser vos demandes musicales à l'adresse contact@accent4.com. Et tout de suite, le temps d'une petite pause, Victor Emmanuelus va nous retracer l'histoire d'une grande distinction française.
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0: Et c'est le moment de plonger dans l'histoire de France avec Victor Emmanuelus qui retrace l'épopée d'une distinction qu'on aimerait tous avoir, enfin je pense. Bonjour Victor Emmanuel.
4: Bonjour Laurent, bonjour à tous. Le 19 mai 1802, Napoléon Bonaparte, alors premier consul de la République, institue une décoration honorifique qui existe encore aujourd'hui, la Légion d'honneur.

0: L'idée est simple, récompenser ceux, militaires ou civils, déjà à l'époque, qui ont rendu des services exceptionnels à la France. On parle de services éminents dans les textes. Aujourd'hui, on compte environ 93 000 membres vivants et depuis le début, c'est près d'un million de personnes qui ont été décorées.
1: Alors, Victor Emmanuel, tout de même une question, comment ça s'organise ?
0: Il y a exactement 5 niveaux, chevalier, officier, commandeur, grand officier et grand croix de la Légion d'honneur. Le siège de l'ordre se trouve à l'hôtel de Salm, dans le 7e arrondissement de Paris. Il y a même, dans les locaux, un musée dédié. C'est le président de la République qui en est le grand maître. À chaque investiture, il reçoit un grand collier dont chaque maillon porte le nom d'un prédécesseur. Et en 2018, il n'en restait plus que 2 vierges sur les 16. Ça va vite. En dehors de cette cérémonie, l'unique grand collier est conservé au musée de la Légion d'honneur.
1: Alors, question. Qui peut obtenir la Légion d'honneur?
0: Il faut être français, avoir un casier judiciaire vierge et justifier d'au moins 20 ans de service méritant. On commence toujours par le bas, chevalier. Ensuite, on monte les échelons tous les 5 à 8 ans. Les promotions civiles tombent 2 fois par an, le 1er janvier et le 14 juillet. Depuis 2008, la parité homme-femme est obligatoire et n'importe quel citoyen peut proposer quelqu'un à condition de réunir 50 signatures dans le même département. Chaque année, environ 15% des dossiers sont recalés. Une fois la barrière franchie, c'est le président de la République qui officialise la promotion par décret, exécuté par le grand chancelier et contresigné par le Premier ministre. Tout paraît au journal officiel. Et il y a des quotas. Pour les civils, chaque année, il y a au maximum 1155 chevaliers, 150 officiers, 35 commandeurs, 7 grands officiers et 3 grands croix. Ce qui est un peu étonnant. Le décoré doit acheter lui-même sa médaille. 168,50 € pour le grade de chevalier, jusqu'à 884,50 € pour le grand croix. Sans compter les droits administratifs en plus. On est honoré, mais on paye.
1: Ah ouais, ça fait du monde. On peut même, c'est arrivé, se voir retirer sa Légion d'honneur.
0: Effectivement, Laurent, Nicolas Sarkozy est le second chef d'État français après Philippe Pétain à être exclu de l'Ordre national de la Légion d'honneur. Claude Guéant, Isabelle Balkany, Maurice Papon, la liste est longue, sur les civils. Et puis, certains nommés sont également controversés. François Hollande élève par exemple le prince héritier d'Arabie Saoudite au rang de grand officier en 2016, prince accusé de terrorisme. Et en plus, il serait à la tête d'un pays où la décapitation au sabre est encore une pratique courante. Et pareil pour Emmanuel Macron, qui élève au rang de grand croix le président égyptien. Pas un seul média français pour couvrir l'événement en décembre 2020. Jeff Bezos a lui aussi eu la prestigieuse médaille en 2023. Jamie Dimon aussi l'année d'avant, le directeur du JP Morgan Chase. Des régiments entiers, des établissements d'enseignement supérieur et même des lycées peuvent aussi être décorés. J'ai même vu sur les années des entreprises dont la SNCF ou des associations à l'image de la Croix-Rouge. J'ajoute pour finir, Laurent, qu'il y a eu par le passé des trafics de décorations. En 1887, c'est ce qui a poussé le président Jules Grévy à démissionner. Une chanson satirique est née de cette histoire. Jean Lemaire chante dans les années 60 Émile Carré, cette chanson satirique. 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
1: Merci beaucoup, Victor Emmanuel. 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Et puis, on va terminer, pour rester dans l'ambiance, avec une chanson, Maurice Ravel.

0: Maurice Ravel, n'oubliez pas, hein, Maurice Ravel sera à l'honneur jeudi au concert symphonique de l'Orchestre Philharmonique de Strasbourg avec le concerto pour la main gauche de Ravel. On vient d'entendre la ronde, extrait des trois chansons de Maurice Ravel. Je vous souhaite une très belle journée. Je vous donne rendez-vous demain mercredi, s'il vous plaît, entre 6h et 10h. Prenez soin de vous.
1: 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Il est 10h.

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1: Connaissez-vous Teresa Stichrondal? C'est un nom un peu oublié aujourd'hui. Mais c'est d'abord une voix étonnante, presque instrumentale. Écoutez.

Cet Alléluia de l'Exultate Jubilate de Mozart, c'est peut-être ce qui caractérise le mieux Teresa Stichrandal. Tout cet Exultate est magnifique et je vous recommande de l'écouter en entier. C'est vif, c'est réjouissant et on entend là une voix très claire, virtuose, presque flûtée, sans vibrato, qu'on a parfois qualifiée de voix blanche. Tout à fait idéal donc pour les oratorios et la musique religieuse. Je vous propose d'entendre tout de suite un tube, peut-être ce qu'elle a fait de mieux. C'est la cantate 51 de Bach, Jahrzehnt Gott in allen Landen, une pièce très brillante où la soprano et la trompette tiennent le devant de la scène et rivalisent de virtuosité.

Teresa Stichrandel est devenue une chanteuse tout à fait européenne alors qu'elle est américaine, et ceci grâce à deux ports d'attache, l'Opéra de Vienne et Aix-en-Provence. Ce sont alors les débuts du festival, avec Mozart et bien entendu la trilogie Da Ponte. Nous sommes au festival 1953 et Teresa Stichrandel débute en Fiordiligi.

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2: Teresa Stichrondel chantait Come Scoglio, le premier air de Fiordiligi dans Così fan tutte de Mozart. Ce Così a marqué l'histoire du Festival d'Aix-en-Provence. Ce sont les années où une autre Teresa débute aussi à Aix, c'est Teresa Berganza. On parlait alors des deux Teresa dans ce Così qui va être repris plusieurs fois dans cette décennie. Nous avons donc affaire à une mozartienne, à la voix de soprano claire et brillante, qui a eu un succès foudroyant dès ses débuts. Mais qui donc est cette jeune chanteuse ? Teresa Stichrondal est née le soir de Noël en 1927 à West Hartford, dans le Connecticut, aux USA. Elle montre très tôt des dispositions pour la musique, et tout particulièrement pour le chant. Elle entre donc à l'école de musique de sa ville, West Hartford, à l'âge de 11 ans seulement. Il y a 15 ans, elle chante déjà des parties solistes dans les églises de la ville, avec un grand succès, ce qu'on peut bien imaginer quand on entend les qualités de cette voix.

Nous venons d'entendre un air du Magnificat de Jean-Sébastien Bach chanté par Teresa Stich-Randall. On entend bien une voix vraiment idéale pour la musique religieuse. C'est ce qu'elle a commencé à chanter dès son adolescence. Et avec ce talent si précoce, elle va poursuivre ses études à New York, à la Columbia University. Elle a alors tout juste 18 ans. Rapidement, on lui confie deux rôles dans des opéras américains en 1947 et 48, dont la création de « The Mother of Us All » de Virgil Thomson. C'est à ce moment que Toscanini, le bouillonnant maestro, la remarque. Il dit que c'est la voix du siècle. Il l'engage donc pour Aïda, dans le petit rôle de la grande prêtresse, en 1949, mais surtout pour Nanette, le rôle de jeune fille du Falstaff de Verdi. Ce seront d'ailleurs les tout derniers Falstaff du maestro, un démiurge de la direction d'orchestre du XXe siècle. Et dans la foulée, il la prend pour son enregistrement de Falstaff. La jeune Teresa n'a que 23 ans. La voilà lancée.

Vous avez entendu un air de l'ode pour la fête de Sainte-Cécile de Handel avec Teresa Stich Randall et le London Chamber Orchestra dirigé par Anthony Bernard. Forte de ses succès avec Toscanini, notre Teresa obtient une bourse et part pour l'Europe en 1951. Elle gagne le concours de chant de Lausanne, ce qui lui permet d'être engagée à l'Opéra de Bâle. Et elle se fait aussi remarquer par un événement extravagant. Elle chante une sirène plongée dans une fontaine des jardins de Boboli à Florence, une ville où avait été engagée pour chanter dans l'Obéron de Weber, toujours en 1951. La voilà lancée en Europe. C'est ainsi qu'on l'invite au Festival de Salzbourg l'année suivante, en 1952, où elle va chanter plusieurs fois, d'abord des airs de concert dans une matinée Mozart, puis une cantate de Scarlatti, et enfin la messe en ut de Mozart. Trois concerts pour sa première année à Salzbourg, pas mal pour une chanteuse de 25 ans qui débute.

C'était Teresa Stich-Randall dans un air de concert très virtuose de Mozart, A se incel benigne stelle. Elle était accompagnée par l'orchestre de la Société des concerts du Conservatoire sous la direction d'André Cluytens. Après ses concerts de 52 à Salzbourg, elle va être invitée plusieurs fois lors des festivals suivants, mais toujours dans des concerts ou de la musique religieuse. Et grâce à ses débuts éclatants, elle va être engagée à l'Opéra de Vienne et surtout à Aix-en-Provence. C'est au Festival d'Aix qu'elle doit sa réputation internationale. Et tout ceci commence par Così fan tutte, un opéra qui à l'époque est beaucoup moins connu et moins considéré que Don Giovanni ou Les Noces de Figaro. C'est à Glyndebourne, puis à Aix, avec Hans Rosbo, qu'on découvre Così, un vrai chef-d'œuvre oublié. À Aix, ce sera bien sûr avec Stich-Randall en Fiordiligi.

encore Così fan tutte, c'est le deuxième air de Fiordi Ligi, interprété magnifiquement par Teresa Stich-Randall, dirigé par Hans Rosbo, le chef d'orchestre attitré d'Aix-en-Provence. Ils vont ainsi enregistrer la trilogie d'Aponte sur la base de ses représentations d'Aix. Mais pas pour une major de l'industrie du disque. C'est une des caractéristiques de la carrière de Teresa Stich-Randall. Beaucoup d'enregistrements, surtout chez Westminster, mais quasiment rien chez les grands DECA, DG, EMI ou encore moins RCA. Mais tous ces Mozart lui assurent un très grand succès. Elle revient à Aix chaque année, et d'abord pour Don Giovanni, où elle chante Donna Anna.

Spectacolo funeste. C'est Anna qui découvre le cadavre de son père et qui raconte son calvaire à Don Ottavio au premier acte de Don Giovanni. Teresa Stichrandal chante ici avec Luigi Alva et l'orchestre de la RAI de Milan, dirigé par Francesco Molinari Pradelli. Une autre intégrale, en plus de celle de Rosbo à Aix, dont voici un extrait.

C'était encore Donna Anna, chantée par Teresa Stichrandal, cette fois avec Hans Rosbo, encore Aix-en-Provence. Le fondateur du festival, Gabriel Dussurgé, adorait Teresa Stichrandal. Pour elle, donc, une énorme publicité et la notoriété qui suit. On la voit rouler en voiture de sport décapotable dans la campagne provençale. Tout semble lui sourire. Elle va encore être la comtesse dans Les Noces de Figaro.

Nous entendions successivement Porgi Amor, puis Canzonetta sull'aria, le duo de Suzanne et la Comtesse, avec Teresa Stich-Randall et Rita Streich. À l'époque, il y a une forte concurrence pour tous ces rôles. Elisabeth Schwarzkopf, Suzanne Dankau, Lisa della Casa, Senna Iurinats et bien d'autres. En comparaison à toutes ces chanteuses, la voix de Stich-Randall apparaît plus éthérée, moins charnelle, avec ce son très droit et très peu de vibrato, ce qui donne une certaine sécheresse qu'on lui a toujours reprochée. Elle avait ses fans comme ses détracteurs, pas d'unanimité avec elle. Néanmoins, elle est engagée à Vienne, où elle chante un certain nombre de ses rôles, comme L'enlèvement au sérail, encore un rôle d'Aix-en-Provence.

Mozart encore, cette fois l'enlèvement au sérail, toujours avec Teresa Stichrandal, la star de la première décennie du Festival d'Aix. C'est celle de l'effervescence d'un jeune festival sous le ciel étoilé de la Provence. Il y aura encore la flûte enchantée, c'est-à-dire tout le grand répertoire mozartien. Teresa Stichrandal chante à Vienne à partir de 1952 et on l'inclut dans ce fameux octuor des sopranos viennois, des mozartiennes, des années 1950, aux côtés de Lisa Della Casa, Elisabeth Schwarzkopf, Essena Jurinatz, d'autres encore, toujours les mêmes, les mozartiennes de cette décennie. Ses rôles majeurs sont la comtesse, Pamina et Constance de l'enlèvement au sérail. En 1956, un événement. C'est elle qui sera Sophie dans l'enregistrement mythique du Chevalier à la Rose de Richard Strauss, dirigé par Karajan. Elle chante aux côtés d'Elisabeth Schwarzkopf et de Christa Ludwig, toute jeune encore.

Une merveille. C'était la présentation de la rose et le duo qui suit entre Sophie et le chevalier, avec Teresa Stich-Randall, Christa Ludwig et Philharmonia Orchestra, tous dirigés par Herbert von Karajan. C'est un monument de l'histoire du disque. Mais en réalité, Karajan voulait Rita Streich pour chanter Sophie. Et comme elle était enceinte, il s'est en quelque sorte rabattu sur Stich-Randall. Mais ne boudons pas notre plaisir, cette Sophie est vraiment très belle et les sons flûtés conviennent très bien aux aigus sublimes de Sophie. C'est un moment de rêve. Les choses se passent si bien à Vienne que Teresa est nommée Kammersängerin en 1962, le titre le plus envié pour une chanteuse à Vienne, et elle est la première américaine à avoir jamais reçu ce titre. La voici dans le monologue d'Ariane, dans Ariane Anaxos de Richard Strauss, un autre de ses rôles à Vienne.

Nous entendions Teresa Stich-Randall dans Ariane Anaxos de Richard Strauss avec le Radio Symphony Orchestra Wien, dirigé par Kurt Richter. Elle va ainsi chanter 330 fois à Vienne, qui est considérable pour une Américaine, et ceci jusqu'en 1972, où elle chante ses dernières arianes, Comtesse et Pamina. 20 ans à Vienne, presque 20 ans à Aix-en-Provence, où elle chante encore en récital un peu après. Elle continue à chanter en parallèle à Salzbourg, mais toujours en oratorio ou au concert. Une seule mise en scène, la création du mystère de la nativité de Franck Martin, qu'on ne peut pas qualifier d'opéra. En effet, à Salzbourg, c'est Schwarzkopf et Della Casa qui règnent, et les majors du disque derrière. Mais pour sa dernière année à Salzbourg, un beau récital avec Alfred Brendel, donc le grand prestige. Stich-Randall est devenue tout à fait une vraie chanteuse européenne. Elle n'a fait que peu de choses aux USA, Gilda à Chicago, puis Fiordiligi au Met en 61 et quelques saisons à New York jusqu'en 1966. Sa vie en réalité est en Europe. Mais après 1972, elle se fait de plus en plus rare à l'opéra. En parallèle à cette carrière sur les scènes lyriques, elle est aussi une récitaliste de grand talent, même si sa façon de chanter n'est pas toujours très conventionnelle. Elle a gravé un très beau disque Mozart-Schubert où elle chante avec Jacqueline Bonneau.

Une magnifique interprétation d'Haben den Findung de Mozart. Teresa était sans aucun doute une grande récitaliste. Voici extrait du même disque, l'Ave Maria de Schubert, qu'on croirait tout à fait écrit pour elle.

Vous avez reconnu l'Ave Maria de Schubert, sans aucun doute. Cette voix éthérée, parfaite dans le lead, c'est celle de Teresa Stich-Randall. La voici maintenant dans un tout autre répertoire, les Ariettes oubliées de Debussy, captées lors d'un récital en public à Aix-en-Provence au Festival de 1956.

Teresa Stichrandal chantait l'extase langoureuse de Debussy, dans un très bon français, il faut le dire. Sa carrière s'arrête tout à fait au début des années 1980. Elle aura donc eu 10 très belles années au sommet. Puis ce sera une forme de solitude à Vienne lorsqu'elle perd ses parents. Et c'est à Vienne qu'elle disparaîtra, très loin des projecteurs, en 2007. Quand j'étais un jeune lyricomane, j'étais tout à fait dingo de Stichrandal. Avec la maturité, j'ai entendu beaucoup ses défauts, surtout. Et en préparant cette émission, j'ai compris que les mouvements du cœur de la jeunesse sont les plus vrais. Écoutez pour finir cet air de la vie pour le tsar de Glinka, « Tu ne comprends pas mes larmes ».

Nous avons entendu un air sublime, extrait de La vie pour le tsar de Glinka, ici interprété de façon bouleversante par Teresa Stich-Randall et l'orchestre L'Amoureux, dirigé par Igor Markevitch. Une façon de la quitter, le cœur serré. Carrière brillante mais courte, une voix non conventionnelle, c'est la Kammersängerin Teresa Stich-Randall qui rend ici hommage à la musique de Schubert.

Teresa Stichrandal et Jacqueline Bonneau interprétaient Anne die Musik de Schubert, la plus belle façon de terminer une émission. C'était Les Fantômes de l'Opéra, un opus consacré à Teresa Stichrandal.

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Bonjour à vous. Je vous propose d'écouter David Oistrakh et l'Orchestre symphonique d'État du RSS, placé sous la direction de Kirill Kondrachin, interprète du concerto pour violon en La mineur, opus 53, d'Anton Dvorak.

Le concerto pour violon en la mineur opus 53 d'Anton Dvorak était interprété par David Oistrakh et l'Orchestre symphonique d'État d'URSS dirigé par Kirill Kondrachine. Né à Vienne en 1900, Ernst Krenek est un compositeur éclectique qui a abordé les tendances d'écriture les plus diverses, atonalité libre, jazz, néo-romantisme, dodécaphonisme, musique sérielle et même électronique. Aux États-Unis, où il a émigré avant la Seconde Guerre mondiale et où il mourra en 1991, alors qu'il commence à s'intéresser à la musique sérielle, il compose la sonate pour piano numéro 3, opus 92 numéro 4, que je vous propose d'écouter dans l'interprétation de Glenn Gould.

Ernst Krenek, sonate pour piano numéro 3, opus 92, numéro 4, par Glenn Gould. De Georg Philipp Telemann, voici le concerto pour deux flûtes, violone, cordes et basse continue en la mineur, TWV 53A1, par les flûtistes Emmanuel Pahu et Jacques Zohn. Le Berliner Baroque Solisten est dirigé par Rainer Kussmaul.

Nous venons d'entendre le concerto pour deux flûtes, violone, cordes et basse continue en la mineur TWV 53 A1 de Georg Philipp Telemann par Emmanuel Pahu et le Berliner Barocksolisten que dirigeait Rainer Kussmaul. Écoutons une œuvre de jeunesse de Richard Strauss, la symphonie en fa mineur opus 12 pour grand orchestre par l'Orchestre symphonique de la Radio de Berlin, placé sous la direction de Karl Anton Rickenbacher.

Après la symphonie en fa mineur opus 12 pour grand orchestre de Richard Strauss par l'Orchestre symphonique de la radio de Berlin, je vous propose la sérénade pour violoncelle et piano opus 98 de Gabriel Fauré. Frédéric Laudéon est accompagné par Jean-Philippe Collard.

Frédéric Clodéon et Jean-Philippe Collard étaient les interprètes de la sérénade pour violoncelle et piano opus 98 de Gabriel Fauré. Marcel Grandjani, compositeur et harpiste français naturalisé américain en 1945, a été l'élève d'Henriette Renier puis d'Alphonse Hasselmann, avant de diriger la classe de harpe de la Juilliard School à New York. Sa petite suite classique trouve son inspiration chez Purcell, Kuhnau, Lully, Aeulich, Couperin et Händel. Volker Selmann en est l'interprète.

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2: Bonjour, très heureux de vous retrouver. Le carillon sonne 16h, l'heure idéale pour se faire plaisir. Des symphonies au programme, mais pas n'importe lesquelles. Des concertis aussi, et puis de la musique de chambre, des œuvres vocales. Un florilège de pièces du grand répertoire. Certaines pièces vous sont connues, d'autres sont dignes d'intérêt, car beaucoup plus rares. On vous laisse en juger en musique.

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1: C'est parti pour la nouveauté du disque. Révélée au grand public après sa victoire dans l'émission Prodige, la jeune chanteuse Monroe poursuit son ascension avec une énergie remarquable. La semaine dernière, elle a représenté la France à l'Eurovision avec le titre « Regarde », plaçant le pays à la 11e place du classement. Elle s'impose par une esthétique pop mêlée d'influences lyriques. À seulement 17 ans, elle séduit par sa maturité dans la voix et par sa présence scénique. Son premier album, qui porte son nom, a d'ailleurs rencontré un large succès. On écoute « Regarde » de Monroe pour le label Parlophone.

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1: Il est 17h.
2: Vous venez d'arriver après 17h, pas de souci. Installez-vous, nous partageons ce soir des instants précieux de grande musique sur Accent 4.

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0: C'est le moment de retrouver Bernard Cribier et sa saga L'histoire d'une vie. Écoutez bien, une cantatrice et sa voix intemporelle vous attendent.
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C'est en 1961 que Schwarzkopf enregistre la Passion selon saint Matthieu de Bach, avec une distribution sensationnelle. Peter Pears, Dietrich Fischer-Dieskau, Christa Ludwig, Nicolae Gedda et Walter Berry. Et tout ce beau monde est dirigé par Otto Klemperer. Nous sommes en 1961, Walter Legg est encore tout puissant chez His Master Voice, c'est-à-dire la voix de son maître, mais l'idylle touche à sa fin, notamment avec Klemperer. Cette passion sera leur dernier enregistrement commun, un chef-d'œuvre. Mais évidemment, plus du tout dans le goût actuel. On entend ici des vraies voix d'opéra et un orchestre qui est loin de celui des baroqueux. On peut donc être dérouté si l'on a oublié qu'on interprétait Bach comme ça à cette époque. Mais pour l'intériorité lumineuse, la beauté de la voix, on ne fait pas mieux.

Nous entendions Blutenur Liebes Herz, le premier air de soprano de la Passion selon Saint Matthieu de Bach, avec le Philharmonia Orchestra et Otto Klemperer. C'est le génie de Walter Legg, le mari d'Elisabeth à la ville, rappelons-le. Il réunit son orchestre, le Philharmonia Orchestra, composé de musiciens anglais du meilleur niveau et les meilleurs chanteurs du monde. C'est simple. Mais le sommet, c'est le dernier air de soprano, Aus Liebe will mein Heiland sterben. Par amour, mon sauveur veut mourir.

0: C'est un des sommets de la Saint-Mathieu. Un air pour soprano, flûte et deux au bois d'acacia. Un air prodigieux, comme Schwarzkopf le disait elle-même, sans faire référence à sa propre interprétation, bien sûr, mais à la musique elle-même. Un air qui laisse sans voix. Mais pas pour Elisabeth, qui a continué à enregistrer jusqu'en 1979. Nous n'en avons donc pas fini avec elle. Merci à Lucas et Léo, sans eux, pas de feuilleton. Ne manquez surtout pas notre prochain épisode, une surprise.
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0: merci pour votre fidélité du jour. Demain à 16h, on se retrouve. Très belle soirée à l'écoute d'Accent 4.
1: 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Il est 18h.

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1: Nous pensons le 20e siècle comme un siècle extrêmement rapide. Ce n'est pas vrai du tout. 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
3: Bonjour à toutes et à tous. Voici un nouveau programme de Musique Archive préparé par Olivier et que j'ai le plaisir de vous présenter. Il y a quelques semaines, sur cette même antenne d'Accent 4, je vous invitais à écouter le dernier concert que le chef autrichien Karl Böhm donna le 20 août 1980 au Festival de Salzbourg. Aujourd'hui, je vous propose celui du 17 août 1980. Karl Böhm avait choisi deux symphonies de Beethoven, les symphonies numéro 2 et numéro 7. La deuxième symphonie en ré majeur surprendra par son ampleur un peu plus de 37 minutes, mais on ne saurait nier, dans la direction du vieux chef autrichien, un attachement à la clarté structurelle et à la précision rythmique qu'il impose au Wiener Philharmoniker.

Le 17 août 1980, dans la grande salle du Festspielhaus de Salzbourg, Carl Böhm dirigeait la deuxième symphonie en ré majeur, opus 36 de Beethoven. Avant que nous n'écoutions la septième symphonie inscrite au programme de ce même concert, je vous propose de remonter à l'année 1978. Le 30 janvier de cette année-là, Carl Böhm dirigeait Fidelio, unique opéra de Beethoven, composé entre 1804 et 1805, 2 ans après la deuxième symphonie. Voici le quatuor du premier acte, Mir ist so wunderbar. Lucia Pop, Maseline, Hildegard Behrens, Léonore, Kurt Moll, Rocco, Norbert Hort, Jacquino, et les musiciens de l'orchestre de l'Opéra de Bavière sont placés sous la direction de Carl Böhm.

Extrait de la représentation du 30 janvier 1978 de Fidelio de Beethoven, vous écoutiez le quatuor du premier acte. Les interprètes, Lucia Pop, Maseline, Hildegarde Behrens, Léonore, Kurt Moll, Rocco, Norbert Hort, Jacquino et les musiciens de l'orchestre de l'Opéra de Bavière étaient placés sous la direction de Karl Böhm. Mais revenons au concert du 17 août 1980, et voici la 7e symphonie en La majeure, opus 92 de Beethoven. Une fois de plus, vous remarquerez les qualités de souplesse, de précision rythmique et l'attention portée au vent.

C'est cette 7e symphonie en la majeur, opus 92 de Beethoven, que Carl Böhm interprétait avec les Wiener Philharmoniker. Le 17 août 1980, dans la grande salle du Festspielhaus de Salzbourg, Böhm faisait ses adieux salzbourgeois à Beethoven. Les documents que je vous ai proposés ont été édités par Orfeo. Il me reste un peu de temps que nous passerons avec le compositeur fétiche de Carl Böhm, Mozart. Avec les Philharmonikers, il gravait en 1974 pour Deutsche Grammophon la sérénade pour cordes en sol majeur Köchel 525, plus connue sous le nom de Petite musique de nuit.

Nous écoutions la petite musique de nuit, sérénade pour cordes en sol majeur, Köchel 525 de Mozart, par l'Orchestre Philharmonique de Vienne et Karl Böhm. Cette émission se conclut avec la poignante musique funèbre maçonnique, Köchel 477, que Karl Böhm enregistra de manière bouleversante à Vienne en mars 1979.

En mars 1979, Carl Böhm enregistrait la musique funèbre maçonnique de Mozart. Il était à la tête de l'Orchestre philharmonique de Vienne, un enregistrement Deutsche Grammophon. Dans quelques instants, la suite des programmes de Radio Accent 4, la musique classique en Alsace.

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1: Merci d'être à l'écoute d'Accent 4, l'instant classique, et de ce programme de musique archive, préparé par Olivier Hérouard et présenté par Michel Beck, qui sera consacré au chef d'orchestre Carl Böhm, 1894-1981. Le 6 septembre 1970, à Lucerne, il dirigeait le concerto pour vent, harpe et orchestre de Paul Hindemith, compositeur qu'il avait interprété dès ses débuts à Darmstadt et dont il avait donné la première saxonne de Mathilde Desmalers à Dresde en janvier 1935.

Werner Tripp flûte, Gerhard Turecek au bois, Ernst Pamperl basson, Hubert Jelinek harpe, étaient les solistes du concerto pour vent, harpe et orchestre de Paul Hindemith. Karl Böhm était à la tête de l'Orchestre philharmonique de Vienne, orchestre que nous retrouvons le 2 août 1960 dans cette interprétation du dernier concerto pour piano de Mozart, le 27e en si bémol majeur, Köchel 595. Wilhelm Backhaus est au piano.

À Salzbourg, le 2 août 1960, Wilhelm Backhaus interprétait le 27e concerto en si bémol majeur, Köchel 595 de Mozart. Karl Böhm dirigeait l'orchestre philharmonique de Vienne. Créé le 30 septembre 1884 sous la direction d'Arthur Nikisch, la symphonie numéro 7 de Bruckner a accompagné Karl Böhm dans les grandes étapes de son parcours. Dresde, Vienne, Salzbourg, Berlin, Munich, Cologne, Hambourg, New York, Buenos Aires. Elle a toujours figuré avec la 8e au cœur de son panthéon personnel et pourtant il ne l'a jamais enregistrée officiellement en studio au soir de sa vie en septembre 1976 à Vienne pour Deutsche Grammophon. Les archives ont suppléé à ce manque et révélé au fil des ans de nombreux témoignages, certains encore confidentiels. Échelonnée de 1943 à 1977, elle dessine un panorama esthétique et stylistique passionnant aux racines autrichiennes et non pas allemandes, ce qui est crucial. Voici donc cette 7e symphonie en mi majeur captée lors d'un concert donné à Lucerne en 1964.

Lucerne en 1964 et avec l'Orchestre philharmonique de Vienne, Carl Böhm interprétait la 7e symphonie en mi majeur d'Anton Bruckner. C'est à Hambourg, où il est nommé directeur de l'opéra en 1931, qu'il rencontre Richard Strauss, lequel l'aidera à lancer sa carrière et qui lui dédiera Daphné. Tout au long de sa vie, il dirigera les œuvres du compositeur. En 1976, il se retrouvait dans la fosse de l'Opéra de Vienne pour une représentation d'Ariane auf Naxos, dont voici l'air d'Ariane, Es gibt ein Reich, chanté par Gundula Janowitz.

Un soir de 1976, à l'Opéra de Vienne, la soprano Gundula Janowitz chantait « Es gibt ein Reich » de l'opéra « Ariane auf Naxos » de Richard Strauss. Carl Böhm était à la tête de l'orchestre de l'Opéra de Vienne. Les enregistrements diffusés au cours de cette émission ont été publiés par Audit et Orfeo.

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1: Amis auditrices, amis auditeurs, soyez les bienvenus sur les ondes d'Accent 4 pour un nouveau numéro de Baroque et d'ailleurs, une émission qui sera aujourd'hui consacrée, d'un clavier l'autre, à la musique pour piano de Franz Schubert. Nous allons pour l'occasion vous faire partager quelques coups de cœur discographiques récents, mettant en valeur de beaux instruments, pour la plupart des instruments historiques ou copiés de pianofortes anciens. Commençons avec un pianoforte Schott de 1835, sous les doigts de Daniel Isoard. Il nous interprète « Variations sur un thème d'Anselm Hüttenbrenner, Deutsche 576 », une œuvre en la mineure composée en août 1817 par un jeune